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1: A segunda canção é o Cabelo, da Gal Costa, que eu adoro Gal Costa, faz muito lembrar a minha infância e quando estou mais triste, para me alegrar é isto que eu ouço, entre outras, claro.